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Donc à demain à partir de, disons, 17h. 17h ou 18h, je ne sais plus exactement, sur RQB 103.9 MHz. Voilà, salut. Je vous dis donc salut. 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

0: Hey hey, salut à vous amis rockeuses, amis rockeurs, et soyez les bienvenus dans cette nouvelle édition de Rock à la Casbah, émission 925, que nous venons d'ouvrir avec le morceau Drifter, extrait de l'album Immer for Immer des Flying Moon in Space. Cet album est sorti au mois de mars de cette année sur le label Fuzz Club Records, et ce sera le disque vedette de cette émission pour laquelle nous sommes trois dans le studio. Je suis avec Raph et Olivier. Salut les gars.
1: Salut à tous.
2: Salut Jordan.
0: C'était beau ça. Ouais. On salue notre ami Julien qui n'est pas là aujourd'hui mais qui nous rejoindra la semaine prochaine. On retrouvera évidemment notre ami Bruno en milieu d'émission pour son habituelle chronique. Et on va commencer avec notre tour de table. Alors on commence pas avec toi Olivier parce que c'est toi qui commencera l'émission, mais Raph, je me tourne vers toi.
1: Eh bien on va partir aux États-Unis, en Suisse et on restera en France.
0: Si tout se passe bien, on n'est jamais sûr si les derniers morceaux de cette émission vont avoir leur petite chance ou pas. Quant à moi, eh bien, je suis venue avec le disque vedette puisque je reviens du festival Fuzz Club à Eindhoven en Hollande et que j'ai découvert pas mal de groupes en live. C'était vraiment hyper bien, dont Flying Moon in Space. Et sinon, je suis venue avec un groupe montréalais pour ne pas changer mes petites habitudes. Et un groupe anglais aussi, toujours chez Fuzz Club Records. Mais on commence avec toi.
2: Ouais, je tiens à rassurer les auditeurs. Jordan nous est revenu en grande forme de Hollande.
0: Tout va bien, ça s'est bien passé.
2: Quant à moi, on ira en France. On restera en France dans ma chronique. Et là, on va commencer par un petit détour par Hawaï. Alors, on en a déjà parlé de cet album. Je vais souvent à Hawaï. Et j'ai déjà passé un titre de cet album. En tout cas, c'était le single annonciateur de l'album. L'album est sorti le 27 février. C'est celui de Gus Engelhorn, un skater, surfeur, musicien canadien, mais qui vit actuellement à Hawaï.
0: C'est pas si loin du Canada, Hawaï.
2: Effectivement, mais il fait peut-être un peu meilleur quand même.
0: Ah bah c'est pas tout à fait la même latitude.
2: L'album s'appelle The Broken Balladeer et il continue toujours de chasser un petit peu ses démons. Il y a des araignées au plafond. Et là, il est en compagnie, ce que je ne savais pas du tout avant de me repencher sur cet album, il est en compagnie de Paul Leary. Alors je vais vous faire comme la dernière fois avec Peter Buck. Est-ce que vous savez qui est Paul Leary?
1: Non.
0: Qui est Paul Leary?
2: Paul Leary, c'était l'ancien chanteur des déjantés Bottle Surfers.
0: Ah oui.
2: Vous connaissez peut-être ce groupe. Alors il est à la production. Les Bottle Surfers. Il est à la production. Il avait déjà produit et enregistré notamment Daniel Johnstone. Et il y a quand même des similarités avec Gus Engelhorn. Il joue de la basse, un peu de guitare, et puis il a réalisé la pochette qui est pas très très très belle, mais comme celle des Bottle Surfers. Je vais faire court parce que le morceau risque d'être encore plus court que ce que je suis en train de dire là. Le titre s'appelle How Many. Il y a un côté très Pixies parce que il y a toujours cette influence chez lui. Il y a un côté Ezra Furman aussi et puis un sous-son de psychédélisme de l'école anglaise de Canterbury. Et c'est un album qui malheureusement n'a pas été édité sur un label. C'est une autoproduction. C'est pour ça que je tenais à le repasser aujourd'hui. 300 exemplaires. Autant vous dire que c'est déjà épuisé. Gus Engelhorn. How many?

0: Upchuck dans Rock à la Casbah.
1: Upchuck, le groupe d'Atlanta qui vient de sortir ce nouveau single Last Breath. Ça sort chez Domino Recording. C'est pour annoncer la signature sur le label. Ça va donc annoncer un troisième album pour dans quelques temps, quoi. Je vous rappelle que le précédent disque avait été produit par Toy Seagull. Voilà. C'est pas un groupe que j'écoute régulièrement, mais ça m'a fait plaisir de réentendre ça. Voilà. Si je te dis qu'ils sont quand même adoubé un peu par Henry Rollins, ça doit pas trop vous étonner.
2: Ah bah non, tu m'étonnes.
0: On enchaîne avec un groupe montréalais, Suns, que l'on connaît et que l'on passe régulièrement dans cette émission. Et là, sans crier gare, hop, comme ça, il débarque avec un nouvel album, Suns and Kelman Duran. Donc c'est, je pense, c'est un pote à eux. Hein. C'est un artiste visuel qui est aussi producteur de musique, compositeur. Ils ont passé quelques mois dans le froid québécois en fin de l'année 2025 pour composer ce morceau, cet album pardon, fait de 8 morceaux qui souvent en fait sont partis d'improvisation. Donc voilà, c'est quand même pas mal d'aller se passer
2: toujours, hein.
0: Ah bah je sais pas, écoute, en tout cas là, le morceau qu'on va écouter, on reconnaît quand même bien Suns. Vous me direz si vous arrivez à découvrir quelle est la patte de Kelman Duran, mais en tout cas ça c'est vraiment un morceau qui ressemble beaucoup à ce qu'ils ont l'habitude de faire. Et bah, moi je trouve ça chouette de partager de la musique, de se dire bon bah voilà, on va passer des mois quand t'as la possibilité de faire ça, tu passes des mois dans un chalet, ils appellent ça comme ça les Québécois, et puis bah, t'enregistres de la musique comme a pu le faire notre ami, son nom m'échappe, moi je vous le dirai après, j'ai la magnifique pochette de cet album dans la tête, elle était partie pendant le confinement,
2: parce que tu peux nous la dessiner quand même.
0: C'est sa grand-mère qui l'a dessinée, je vais vous le dire après. On écoute Destroying Angel de Suns and Kelman Duran.

0: Bien Destroying Angel.
1: On reconnaît bien Sun, hein,
0: ah bah
1: la,
0: oui.
1: Hein, le petit côté un peu brutiste là sur la fin.
0: Suns, pas Sun, Suns, attention.
1: Pardon, Suns,
0: et je voulais juste dire que je parlais de Adrienne Lenker, la chanteuse de Big Sif, qui a enregistré un album pendant le confinement.
2: Oui, dans un chalet, mais ça a strictement chalet, rien à voir avec
0: absolument
2: ça.
0: Absolument rien à voir. Mais c'était sur.
2: Rien à voir.
0: C'était sur le, voilà,
2: à tous
0: le
2: les
0: concept.
2: Niveaux. Ouais. Elle était seule, là, ils sont 12
0: oui,
2: avec Kelman machin, on sait pas ce qu'il fait.
0: Bah si.
1: T'as pas senti le solo là, bah, tout à l'heure?
2: Mais c'est pas le gars qui chante, non? Là, c'est vraiment
0: non,
2: le mec
0: non,
2: de
0: chanteur de Suns, oui, Ben Chemi.
2: Mais je trouvais qu'il y avait les mêmes effets de voix que sur certains Laurent Voulzy.
0: Ah, bah écoute, hein, chacun ses références.
1: Allez, on va continuer avec un groupe parisien qui a sorti en fin d'année 2025 son premier EP, 6 titres. C'est Défaite.
2: Défaite. Défaite.
1: Défaite. Bon, Défaite.
2: Deux accents sur les E.
0: Eh oui, ils l'ont pas mis pour rien.
2: Mais oui,
1: c'est
2: pas Défaite.
1: Mais quelqu'un a écrit cette playlist sans mettre les accents. Mais voilà, on a voulu mettre les majuscules.
2: Et quelqu'un t'a fait choisir ce titre aussi sans que tu le connaisses avant.
0: D'ailleurs, il avait conseillé à quelqu'un d'autre. Hein?
1: En tout cas, c'était un vrai coup de cœur quand je l'ai entendu. Et donc j'ai tout de suite eu envie de le partager avec vous, chers auditrices, chers auditeurs. Défaite vient de sortir son premier 6 titres sur les labels ici d'ailleurs, et ça sera distribué par l'autre distribution. Et Alterka. Le titre s'appelle We Love Each Other So Much That We Won't Belong To Any Species Anymore.
2: Moi je le dédicace à l'ami JP Béraud qui est l'attaché de presse de ce groupe.
0: Mais nous aussi.
2: Qu'on adore. Gros bisous mon JP.
1: Allez, bisous. Bisous JP. Mais non, en plus on l'adore JP.
0: Des

0: Eh bien, on retrouve notre cher Bruno dans cette émission Rock à la Casbah. Salut Bruno.
1: Salut à tous.
0: Eh bien, tu as beau être en vacances, eh bien, tu continues à faire cette chronique. Quelle assiduité,
1: oui.
0: C'est bravo, bravo, bravo.
1: Mais oui, c'est vrai, je suis en croisade sur ce genre de choses.
0: On va commencer avec les Stepmother dans cette chronique.
1: Oui, nouveau groupe australien, nouveau patron de stade, comme leur deuxième album, et ça fait partie de ce lot australien, voilà, qu'on prend régulièrement comme un tsunami tous les mois ou tous les 15 jours ou tous les deux. Il y a un disque qui met une claque énorme. Et là, Stepmother, il y avait déjà eu un petit écho lors de leur premier album, j'avais pas pu le récupérer, ce qui était vraiment très dur à trouver, et était soldé out assez rapidement. Et donc le nouveau vient de sortir chez Legless. Legless, c'est le label australien qui sort aussi des Steve Richards, par exemple, et c'est une grosse, grosse claque. L'album s'appelle Absurdus Manifestus. Il faut imaginer un genre de cosmic psychose croisé avec Speed System, avec un petit côté un peu boogie des fois à la ACDC, et c'est absolument incroyable. Je pense que c'est le gros gros carton, ça a déjà bien fait trembler les murs, on en a passé quelques caisses. Donc c'est le groupe, c'est Stepmother, c'est leur deuxième album. On va écouter le morceau qui s'appelle What's New.

0: Et après ce titre des Stepmother, on va pouvoir découvrir Big Martins.
1: Oui, Big Martins, donc ça c'est une des nouveautés Dangerous Skylab. On va avoir beaucoup de productions cette année. Je pense qu'on va être largement dépassé la base de la douzaine, j'imagine, à peu près. L'album s'appelle Record Addict et Big Martins, c'est leur premier album. On peut juste le tracer un peu d'historique. C'est le groupe de Vincent Bassou, aussi connu sous le nom Little Vince, qui était le guitariste, le dernier guitariste des Gris Gris, qui est un guitariste absolument incroyable. Et c'est quelqu'un qui a toujours été très branché par les filles, par cette mythologie US, allez, on va dire 48-58, démarré par Louis Jordan, le jazz, et en finissant jusqu'au rock'n'roll, à Chuck Berry, et toutes ces choses-là. Donc c'est un album qui est vraiment super bien, qui était déjà sorti en CD, et en fait, il y a eu une petite union des forces entre Skylab, entre Beast Record, et puis aussi le Roxy, Sibyl Giant, Stein Club, pour matérialiser ce disque en vinyle. Le disque s'appelle donc Record Addict, et on va écouter le morceau du même nom qu'on a l'impression qui a été enregistré à la Nouvelle-Orléans en 62. Donc c'est une belle coproduction, c'est les Big Martins et ça s'est sorti ce mois-ci. 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

0: Et voilà, ça danse le Madison dans cette émission Rock à la Casbah. Merci Bruno, le morceau de Big Martin. Allez, on arrive. On arrive au disque vedette dans ce numéro 925 de Rock à la Casbah.
1: Oui. Vous écoutez bien Rock à la Casbah. Contre toute attente, ça suffit. Stop. Arrêtez-vous. Passons au disque vedette. Parlons de choses sérieuses. Flying Moon in Space, un groupe de Leipzig.
2: En Allemagne de l'Est. Hein, c'était ouais. C'était la deuxième grande ville de RDA. Hein, okay. Il y avait Berlin et Leipzig.
1: En tout cas, ce groupe vient de Leipzig. Le chanteur, par contre, lui, n'est pas allemand. Il est américain. C'est pour ça, sûrement, qu'il chante aussi bien. Ah, écoute, personne n'est parfait. Que veux-tu? C'est vrai qu'en ce moment, c'est quand même pas très fréquentable d'être américain. On est d'accord. Mais bon, que veux-tu? Tout le monde n'est pas du mauvais côté de l'Amérique non plus. Hein, disons cela. Flying Moon in Space, je les ai découverts, donc comme je vous le disais en début d'émission, à Eindhoven, j'étais sur le festival Fast Club Records.
2: Ça raconte.
1: Non, ça va. Juste, je vous le dis, c'est vous qui me l'a raconté.
2: Mais sauf que tu peux pas tout raconter à l'antenne ce que tu nous as expliqué.
1: Ah bah non, parce que là, ce qui se passe en Hollande reste en Hollande.
0: Parce que tes enfants t'écoutent.
1: Je n'ai pas d'enfants. En tout cas, ce festival est vraiment super. Je remercie encore Mathieu de m'avoir permis de faire des DJ sets, puisque c'est pour ça que j'y suis allée. Et j'ai découvert en live donc Flying Moon in Space et puis d'autres groupes hein, que je ne connaissais pas. En tout cas, ça a été des vraies claques musicales. Leur album Immer est sorti fin février sur le label

0: quand tu nous as proposé ça tout à l'heure sur notre groupe pour préparer l'émission, groupe WhatsApp, on va dire. Et on a écouté. Moi, je m'attendais déjà à ce que ça soit chanté en allemand. J'étais un petit peu déçu, mais je ne savais pas que le chanteur était américain. Donc, et je trouvais qu'il y avait quand même une bonne présence vocale. Ouais. Et j'ai beaucoup aimé la variété qu'il y a. C'est-à-dire qu'il y a un côté très krautrock, motorique, qui bastonne, et des ruptures à certains moments avec une grande amplitude d'espace, en fait. On sent que c'est un gros travail de studio, des compositions aussi, parce que souvent, moi, c'est ce qui me déplaît dans ce genre de musique, où il n'y a pas de chanson, il n'y a pas de refrain, mais il y a juste une ambiance. Là, il y a une ambiance sonore, il y a une texture, et il y a surtout des compositions. Et effectivement, le chanteur, je pensais que c'était une fille au départ aussi,
1: mais il y a une belle
0: amplitude vocale. Et Immer für Immer, j'ai beaucoup aimé ce titre d'album, ça veut dire toujours pour toujours.
1: C'est hyper beau, c'est
0: très beau, il y a une poésie. Et c'est difficile, il y a plein d'influences. Moi, j'ai trouvé du Manchester des années 80-90, j'ai trouvé du Kraftwerk, bien évidemment.
1: Et l'électro est vraiment apporté quelque chose de.
0: Et des plans presque métal aussi.
1: Il chante par moments avec une espèce de voix hyper aiguë, comme ça peut exister parfois un peu dans le métal, c'est assez drôle. Mais en tout cas, en live, on a dansé, mais comme des fous, sur leur musique, et c'était vraiment jouissif. On va écouter, je vous propose deux morceaux, Again, Again et Barbarian. Et Barbarian, c'est le morceau qui ouvre l'album, mais on commence par Again, Again.

0: Barbarian de Flying Moon in Space, extrait de leur album Immer for Immer, sorti sur le First Club Records.
1: Excellente fin, là, très beau, chorale, hein. C'est magnifique.
0: Non, mais c'est vraiment... j'adore cet album, j'adore ce groupe.
1: On va les faire venir à Valence, vous allez voir.
0: Ah bah avec plaisir. On enchaîne avec notre chronique. Tension.

0: Nous avions bien aimé le premier essai de Pop Crimes en 2023. Voici que le groupe parisien remet le couvert avec Bright Lights chez All In Banana et les disques du paradis. Riff, mélodie pop, power energy sont toujours ses plus beaux atouts. Pop Crimes continue son chemin sur les traces des Posies, de Wedding Present ou de Pavement. Si l'indie pop était une religion, il ne fait cependant aucun doute que les orthodoxes, fanatiques, extrémistes crieraient au blasphème à cause d'une prononciation très française de la langue anglaise. Suivez mon regard, hein, Raph, tu vas trouver quelqu'un qui est assez proche de toi.
1: C'était gratuit, ça.
0: Pour les personnes ouvertes à toutes les...
2: Moi, je déteste les chanteurs français qui chantent aussi bien que moi. Hein, tu sais,
0: ouais, tu vas voir.
1: Je suis assez
2: jaloux à chaque fois.
0: Pour les personnes ouvertes à toutes les propositions musicales comme nous, cette très réjouissante particularité en devient une singularité qui permettra de distinguer ce groupe dans la masse, Pop Crimes.

0: Pop Crimes, verdict. Verdict.
1: Ben, oui, super. Bah effectivement, il a un petit accent français. C'est vrai que j'aimerais en fait que ils essayent de faire un effort pour essayer de chanter en français parce que ça pourrait être super bien.
0: Mais effectivement, mais mélodiquement, ça je suis ne d'accord. Sera plus la même chose. Les Dogs, Dominique Laboubet n'avait pas un très bon accent, accent anglais, mais des mélodies imparables.
1: Et oui,
0: et
1: c'est pas très grave.
0: Ils se sont essayés en français, c'était pas du tout la même chose.
1: Non, mais c'était très bien, Pop Crimes.
0: On va passer à un groupe français, mais avec un chanteur anglais. Les fidèles auditeurs de la case.
1: Ils ont trouvé la solution.
0: Les fidèles auditeurs et auditrices de la Casbah le savent. Nous aimons le chanteur anglais Lewis Evans, Raph et moi. Oui. Ses albums solo sont précieux, incarnés et mélodiquement solides. Le voilà de retour, mais pas seul, puisqu'il est ici et maintenant en compagnie de son premier groupe qui avait été mis en stand-by il y a de cela 10 ans. Les Lonskys viennent de publier un nouvel album, War Machine, sur le label ZRP. Il y a un article, vous irez voir sur le Casbah Webzine, j'en ai déjà parlé l'autre fois, mais je le redis, de notre correspondant parisien Pell Session, qui était à la release party en mars, beaucoup plus rythmique et percussive. On remarque une belle osmose basse-batterie. L'approche de groupe n'en néglige pas pour autant la délicatesse et les mélodies, chœurs et lignes de chant sont impeccables. Outre la pochette volontairement repoussante, c'est une espèce d'attaque de poulpe géant, vous irez voir là aussi, Jordan, je pense que tu vas crier. Si on peut trouver un bémol, un petit ou un grand, on verra, il tient au fait que les guitares sont parfois trop musclées et trop propres, à mon goût, ambiance basic fit parfois sur certains riffs, envahissant glissé de médiator sur les cordes, je pensais que ce plan éculé avait disparu des studios, et finition avec un solo obligatoire. À quoi bon parfois aussi vouloir, par exemple, se prendre pour Oasis sur le titre qui s'appelle Loveful ou pour Blur sur la chanson titre. On saluera toutefois la formidable machine de guerre rythmique de certaines chansons dans une efficace et assumée optique Talking Heads Divo, moins cérébral que David Byrne, moins égotique et arrogant que le jeune Damon Albarn, jamais irritant comme un demi-Gallagher. Lewis Evans reste aussi attachant et foufou en groupe qu'en solo. The Lonskys, on écoute la chanson Torn.

0: Solanskis et le morceau Torn.
1: Torn.
0: Ouais.
1: Je sais pas.
0: Bon,
1: j'sais pas
0: c'était sympa. Autoroute un peu.
1: Ouais, carrément. Ouais. C'est le titre qui est un peu détonnant par rapport au reste. C'est le titre que je préfère.
0: Ok. Bon.
1: Lansky, vous vous souvenez d'une série qui s'appelait David Lansky? Peut-être.
0: Non.
1: Avec Johnny Hallyday.
0: Avec Johnny Hallyday.
1: Ouais, qui jouait le rôle d'un flic. J'y pense maintenant et je me suis toujours demandé si ce groupe tirait son nom de David Lansky.
0: La question est posée. Mm. Si quelqu'un a la réponse, vous pouvez nous l'envoyer sur notre Insta, Casbah Records, je crois. Non, Rock à la Casbah. On enchaîne avec The Heavenly Bodes. C'est sorti tout fraîchement aujourd'hui sur Fuzz Club Records. On reste dans la thématique Fuzz Club. Le morceau s'appelle The Grown Evils.
1: Alors ça, c'est du batave. Hein. C'est du hollandais, c'est pas de l'allemand. Ça.
0: Mais pourtant, c'est des anglais, d'après ce que je comprends, parce que ils ont enregistré ça on ne sait pas ce que c'est. En tout cas, c'était dans la chambre d'un ami.
1: C'est une bande magnétique. Hein.
0: Oui, voilà. Bon. Mais bon, ils ont dû enregistrer sur une bande magnétique dans la chambre d'un pote. Bon, c'est très lofi. En tout cas, l'album a l'air d'être annoncé comme ça. C'est assez étonnant, en fait, de la part du Fuzz Club, de sortir cet album, ce groupe qui est quand même très garage, qui sont quand même beaucoup plus dans du psyché, la fuzz ou enfin voilà, un peu de l'électro.
1: On est presque à la limite du rockab, hein, ce qu'on va écouter là.
0: Ah oui, non, c'est vraiment très rock garage, quoi. Bon, donc on va écouter ce morceau de Grown Evils.
1: Bien.
0: Écoute, hein. Bon.

0: The Heavenly Bodes. Bon, il y a quand même de la fuzz. Hein,
1: ouais. La voix est
2: sous-mixée.
1: Mais elle est sous-mixée, elle est qu'au début.
0: C'est sûrement
1: en fait.
0: un choix.
2: Non, il est tout le long quasiment.
0: Bon, en tout cas, il y a une super énergie, hein, The Heavenly Boat, à
1: bien,
0: suivre.
1: Ouais, comme quoi, on peut faire des vieilleries.
0: Ah oui, et réussir.
1: Et réussir, hein. Suivez mon regard.
0: Voilà, si vous avez écouté le milieu de l'émission. On arrive à la fin de cette émission Rock à la Casbah 925. Vous pouvez nous retrouver en podcast sur notre site casbah-records.com. Il y a des trucs en ce moment.
1: Que dalle.
0: Bon, si vous sentez une âme d'écrivain, d'écrivaine, proposez-nous des articles. En tout cas, il y a les podcasts de nos émissions. Je vous rappelle que cette émission est réalisée en direct et enregistrée dans le studio de Radio Méga à Valence dans la Drôme et qu'on est multi-rediffusée sur tout un tas de radios que l'on salue et que l'on remercie. On se retrouve la semaine prochaine, évidemment, pour une nouvelle émission. On se quitte, vous entendez avec Flying Moon in Space. Leur album est sorti fin février de cette année sur le label Fuzz Club. Il s'appelle Immer for Immer et on se quitte avec le morceau We Come in Peace. Don't forget.
3: Stay wise.

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Vous êtes à l'écoute de la chanson française sur la cassette numéro 636 face A, enregistrée le 6 novembre 93 par Marcel. Il propose la valse du troisième âge par Jean-Désiré Bailly, son orchestre, ses chanteurs.

0: titre vous plaît, www.fréquencemédecine.fr, rubrique playlist.
1: Plus calmement, ce titre vous plaît, www.fréquencemédecine.fr, rubrique playlist.

0: mélancolie en compagnie d'Artax. Hey, petit Tamagotchi, tu veux que je te nourrisse? Contacte-moi par fax. Hein? Sache qu'un tas de personnages que tu trouves illustres seront oubliés comme Brandon, Brenda, Cortex, Minus, Ilgue, Gueux ou Pticus.
1: Chut,

0: T'es éclaté, franchement, comme tes playlists.
1: Ouais, mais 75% de ce qu'il y a dans tes playlists, c'est moi qui t'ai fait découvrir. Tous les Disney déjà, quand t'étais petite. Doja Cat, Ice Spice, Central Cee.
0: Ouais, Hippo, il apparaît pas dans mes playlists en tout cas.

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10: Bienvenue dans la quatrième émission, l'émission du bon goût cinématographique. Si vous êtes là, c'est que vous aimez le cinéma. Je suis Stork et je vous accompagne au long de cette prochaine heure durant laquelle nous allons aborder l'une des franchises du survival horror qui n'a pas connu longtemps le privilège du grand écran, mais s'est imposée comme l'une des plus solides du genre. Wrong Turn ou Détour mortel au pays de Victor Lanoux, c'est pas moins de 7 films dans l'ensemble mauvais mais terriblement efficaces, et au final c'est un peu tout ce que l'on demande à ce genre de film, du gore et du gore, donc de ce point de vue, eh ben c'est tout à fait réussi.
11: Sweetheart. Hey guys, hold up. Guys, hold up for a second, all right? Baby, seriously, this isn't funny.
12: God,
11: baby.
12: Oh, I'm so sorry.
11: I could have killed you, woman. I'm extremely dangerous.
12: You want to know why I love you so much? Because you're so fun to play with.
11: Is that why you love me? That really scared me, baby.
12: Sorry.
11: That really scared me. Would you not do that?
10: En 2003, débarque sur les écrans une coproduction entre l'Allemagne, les États-Unis et le Canada. Il s'agit d'un modeste film d'horreur de type survival qui rend hommage au cinéma horrifique à petit budget des années 1970. Wrong Turn ne convainc pas la critique, mais rencontre un succès d'estime en salle. C'est alors le début de ce qui est appelé à devenir une franchise en 7 volets, sortie sur une période de 18 ans. Seul le premier a connu le privilège d'une vraie exploitation au cinéma, sinon ce ne sont que des films destinés directement pour la vidéo, à l'exception du 7ème en 2021, qui sortira seulement une journée, donc bon, de là à parler de sortie en salle. Nous sommes avec les Wrong Turn dans ce que le cinéma d'exploitation, la série B qui tabasse, a de plus pur. Aucune des productions qui composent la franchise ne sont à proprement parler de bons films, mais ce sont des divertissements terriblement efficaces et fortement régressifs qui savent plaire aux aficionados d'un 7ème art déviant qui se pose moins de questions sur la teneur en cinématographie des métrages que sur leur capacité à venir combler un réel plaisir de gore jouissif. Dans cette première partie, nous allons aborder ce qui constitue une trilogie avec les 3 premiers films de la saga. L'intérêt est de voir comment, en parlant d'un métrage au ton plutôt sérieux, les 2 entrées suivantes sont venues façonner l'identité Wrong Turn, conférant un saut de qualité qui invite quiconque à se joindre à la gaudriole. Car Wrong Turn, c'est avant tout un trip horrifique bis dont l'unique avantage est le gore. Et ce qui fonctionne le mieux dans les différents volets, et ben c'est le gore. Et cette capacité à repousser toujours les limites de la brutalité des antagonistes offre moult scènes hardcore avec parfois un propos ou deux glissés en arrière-plan, et ça, c'est signe que c'est fait par des personnes qui ont tout compris au genre qu'ils exécutent.
12: We have to go now. Yes. Jesse.
13: Yes.
14: Hey.
13: Whoa.
14: Guys,
13: please get back to your friends.
14: What about a phone?
13: There is no phone. Shit. There's a back door. I saw a back door. Come on, go.
14: Go, go. Okay, hurry. Shit. No.
13: Scott. Scott.
10: production germano-canado-états-unienne, Wrong Turn est un survival horror réalisé par Rob Schmidt et sorti en 2003, la même année que le remake de The Texas Chainsaw Massacre. Le synopsis est extrêmement simple, donc terriblement efficace. Deux jeunes adultes tombent en panne sur une route de forêt sans aucun moyen de communication et se retrouvent pourchassés par les frères Odette, Three Finger, One Eye et Sawtooth, des locaux consanguins et cannibales connus comme les Hill Lickers. C'est là semblable à 90% des points de départ de survival et forcément ce qui intéresse et plaît avec Wrong Turn, ce n'est pas l'originalité, bien au contraire, c'est dans sa capacité à dessiner un archétype du genre sans dépasser ni baver. L'expérience s'apprécie non pas dans l'attente d'une potentielle surprise, mais dans son opposé total. Le métrage de Rob Schmidt brille exactement là où il se doit de briller, c'est-à-dire dans son respect univoque aux codifications du survival en menant les spectateurs sur un chemin balisé et attendu, matiné d'un gore extrême et d'une violence crasse à l'ambiance malsaine, voire dégueu qui caractérise les antagonistes et leur lieu de vie. Et c'est là toute la réussite du film, qui, bien loin de nous proposer une œuvre révolutionnaire, reste idéalement dans les clous d'une production familière afin de délivrer une expérience horrifique qui fait très peu de concessions. Au départ, imaginé par le scénariste Alan B. McElroy comme un survival situé dans les années 1970, le récit de Wrong Turn est au final contemporain de 2003, mais conserve néanmoins l'esprit de l'horreur 70s. Clairement, l'inspiration principale vient du The Texas Chainsaw Massacre de Toby Hooper, sorti 30 ans avant. Mais on y trouve aussi des éléments de The Hill Have Eyes de Wes Craven, sorti en 1977. Wrong Turn est une sorte de mix entre ces deux œuvres, transposant les consanguins des collines du film de Wes Craven dans une campagne retirée et boisée, proche de l'environnement où évolue Leatherface. Parmi les Hill Lickers, c'est le personnage de Three Finger, avec son arc et ses flèches, qui s'impose comme antagoniste principal de la franchise, apparaissant dans tous les volets à l'exception du reboot de 2021. Le film de Rob Schmidt assume à fond ses références au point même de les citer par les protagonistes. Pour exemple, l'un d'eux évoque Deliverance, le survival de John Boorman en 1972, qui mettait en scène des locaux également bien givrés. Rapidement, l'attrait que laisse naître Wrong Turn est sa manière de se définir en pur survival et se placer dans la continuité d'œuvres influentes du genre, sans jamais essayer d'outrepasser son statut ou de rivaliser d'aucune sorte avec ses magistrales aînés, s'imposant comme une production terriblement sympathique et honnête.

0: se dégage de Wrong Turn une authenticité aussi puissante, c'est que le métrage assume totalement ce qu'il est. Se lancer dans son visionnage, c'est s'assurer un grand moment de série B dans le sens le plus olympien du terme. Bon, le scénario, c'est pas spécialement son point le plus fort, mais en même temps, bon, bah, on s'en fiche un peu. En revanche, les effets gore du métrage sont incroyables, d'une qualité beaucoup trop élevée et surprenante pour ce genre de production. En plus, pour les confectionner, il a été fait appel à l'un des plus grands artisans hollywoodiens, à l'origine de petits trucs comme les maquillages de Terminator 2 ou les dinosaures de Jurassic Park. Stan Winston, légende de la manufacture d'effets spéciaux, propose forcément des effets gore dignes de ce nom. Mais ça ne s'arrête pas à ça, puisque toute la production design s'avère beaucoup trop exceptionnelle pour une si rikiki production. Pour exemple, la maison des antagonistes, dans un rappel évident à celle de Leatherface dans le premier massacre, est foisonnante de détails glauques. Visiblement, les dégénérés qui pourchassent nos malheureuses protagonistes n'en sont pas à leur coup d'essai et chassent dans le coin depuis un sacré bout de temps. Des morceaux de corps humains traînent ici et là sur des tables imbibées de sang, des boyaux et autres organes remplissent des bocaux, des effets personnels ayant appartenu aux précédentes victimes composent un débarras en friche qui offre à cette maison une dimension terrifiante. Et c'est là que Wrong Turn révèle véritablement tout son potentiel dans cette capacité à attirer notre attention sur des détails qui constituent un univers très riche, donc en quelque sorte réaliste. Ce qu'on voit à l'écran est à la fois over the top et en même temps, suffit de mater un épisode de Fête entre l'accusé pour savoir que ce que l'on regarde est plausible. Alors, l'ambiance de petite série B peu onéreuse, de survival classique et fidèle à une recette familière, prend une toute autre dimension. C'est comme si le métrage switchait à partir du moment où on découvre à qui on a affaire. Et alors, la terreur s'installe et ça marche, tout simplement parce que c'est tout facile à faire, mais faut savoir le faire et faut réussir à le faire aussi. Wrong Turn met dès lors en exergue des enjeux affreusement simples qui sont tout bonnement la survie des personnages principaux. L'intérêt ici ne réside pas chez les tueurs cannibales, le récit ne se construit pas autour d'eux, ils ne sont que l'élément perturbateur qui permet la tenue du récit et le développement des protagonistes amenés à se faire trucider au fur et à mesure. On revient ici à la simplicité du massacre de Hooper et surtout, ce qui interpelle, c'est que Wrong Turn est une meilleure suite au film de Hooper que toutes ces suites officielles. Et pour la simple bonne raison que, en fait, il n'y a aucun fanservice à faire et nul film n'est obligé d'utiliser Leatherface.
1: Sorry about your friends.
2: Last Friday, I came home and there's a message on my machine from my boyfriend who says that we shouldn't be together anymore. Within 20 minutes of me telling Carly, she had Scott and Evan and Francine all blowing off work this week to take me out here. That's just the kind of friends they were. And now they're dead.
0: Wrong Turn distille une véritable tension par une écriture qui n'est pas faite à la volée. Bon, attention, hein, on n'est pas non plus sur une construction virtuose des personnages, mais c'est fait avec suffisamment de soin pour que les clichés ambulants qu'ils sont possèdent juste ce qu'il faut de texture afin qu'on s'y attache et qu'on craigne pour eux. Le fait que le casting soit composé de comédiens et comédiennes de talent, clairement investis dans l'entreprise, eh ben, ça aide bien. En fait, ce qui ressort de Wrong Turn, c'est que toutes les personnes impliquées dans sa création semblent croire au projet. Et c'est comme si tout le monde s'y était mis à fond pour concocter non pas un chef-d'œuvre plein de prétentions, mais au contraire une petite pièce de cinéma horrifique de qualité. Au casting, on trouve par exemple Eliza Dushku, l'inoubliable Faith dans Buffy contre les vampires, qui délivre une prestation tellement convaincante qu'on ne peut s'empêcher de ressentir quelques émotions lorsqu'elle voit toutes ses amies se faire trucider au fur et à mesure par exemple. On retrouve aussi Jeremy Sisto, un acteur génial qui n'a clairement pas eu la carrière qu'il méritait et qui se donne ici à fond dans un rôle assez secondaire. Emmanuel Chericky offre aussi une prestation qui permet de développer la profondeur d'une convention bien trop souvent mise de côté, celle de la copine de l'héroïne dont on se fait peu d'illusions quant à son destin. Pour dire à quel point Emmanuel Chericky s'est donné à fond sur le tournage, elle s'est déboîté une épaule lors d'une cascade quand elle est tombée d'un arbre, et si ça ce n'est pas une preuve d'implication pour son art, je ne sais pas ce que c'est. Ce casting impliqué apporte une dimension bienvenue aux personnages qui se trouvent bien au-delà du cliché qu'ils sont réellement sur le papier. Et toute la tension nécessaire à la réussite d'un survival est présente. En évoluant sur ces sentiers balisés, le récit parvient à irradier non pas une forme de suspense, car ça, on sait comment ça va finir, mais une réelle nervosité. En fait, on se met à craindre pour les personnages, que l'on sait vont disparaître selon l'ordre des actrices au générique, et une fois que l'on s'immerge totalement dans le métrage, ça devient une expérience vraiment jouissive. Une chasse au protagoniste dans un décor boisé où il est difficile de trouver des repères, puisque dans une forêt, tout se ressemble. Et en perdant son audience dans un dédale de verdure, avec en bruit de fond les cris des prédateurs, le sifflement de leurs flèches qui virevoltent à proximité de leur proie, Ron Schmitt délivre une ambiance efficace, distillée avec parcimonie. Et c'est bien simple, à partir du moment où le récit s'emballe et qu'il est très clair que les personnages vont en chier, eh bien ça ne s'arrête plus et nous ne sommes pas ménagés. C'est dès lors une véritable plongée jouissive dans l'horreur la plus pure, au cœur d'une nature asphyxiante et anxiogène, où plus l'étau se resserre et plus la forêt se meut en piège claustrophobique.

0: crazy?
1: They took her. Come on, we gotta
0: calm down. Just calm down.
1: We gotta move.
0: You one of them folks who called me from the fire tower? I've been looking all over.
1: Please shut up and listen. People are dead.
0: Dead? What people?
2: Wrong Turn démontre qu'il est possible de faire assez facilement une suite digne de ce nom à The Texas Chainsaw Massacre. Il suffit simplement de le voir pour comprendre où se sont fourvoyées toutes les suites du film de Toby Hooper. Sans proposer une dimension critique, sociétale ou politique, le métrage de Rob Schmitt se contente de l'essentiel par une approche séminale quasiment minimaliste qui laisse de côté tout l'aspect réflexif qu'on peut déceler dans le cinéma vérité des années 1970, dont le premier massacre reste un parfait exemple. Mais décarcassé à son maximum pour ne retenir et n'exploiter que la nature horrifique. Wrong Turn confirme que l'exercice horrifique, même sans message, peut complètement s'élever à la hauteur d'un chef-d'œuvre du 7e art, sans pour autant l'atteindre, faut pas déconner. Série B assumée du début à la fin, Wrong Turn oublie toute prétention et rivalise, voire surpasse, celle de toutes les suites de massacres. Authentique et honnête, l'entreprise est un pur plaisir de cinéma bis, avec un gore généreux, une ambiance bien craspec qui met mal à l'aise et une dimension extrême qui en 2003 manquait beaucoup dans la production horrifique. D'ailleurs, face à sa radicalité, le film fut rated R aux USA, donc interdit aux moins de 17 ans non accompagné d'un adulte, et sa distribution a été un petit peu impactée par ce classement au point que la 20th Century Fox, qui le distribuait, a fini par abandonner le combat contre la censure et le film n'est pas sorti partout. Et c'est là aussi la raison pour laquelle toutes ces suites seront directement commercialisées en vidéo, pour notre plus grand plaisir, puisque ça veut dire qu'au lieu de s'aseptiser pour contrer la censure, la franchise va au contraire se radicaliser encore plus. Comme le marché de la vidéo s'adresse instantanément à son public, forcément la liberté des cinéastes et scénaristes est décuplée. Et spoiler, la franchise Wrong Turn va monter en intensité dès son second volet, qui surpasse l'original sur à peu près tous les points. Cela lui permet de se démarquer et de laisser tomber les références 70s à The Texas Chainsaw Massacre ou The Hills Have Eyes, pour se trouver une identité qui lui est propre et qui est la raison pour laquelle je vous parle aujourd'hui de ces Wrong Turn, qui ont un intérêt au-delà de leur nature d'exploitation outrancière. Mais avant de passer à ce second film, je vous propose de faire une interlude musicale avec You Can't Quit Me Baby par Queen of the Stone Age, issu de la bande originale de ce premier Wrong Turn.

0: It's the end of the world. Society in chaos. Governments no longer in control. The world has been devastated by a catastrophic disaster. But you're still alive.
1: Overnight, you've been thrust back into the Stone Age. 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Would you have the guts to survive? I am retired Marine Colonel Dale Murphy. Welcome to the apocalypse. Over the next 5 days, these six contestants will be put to the ultimate test.
2: These six contestants have been thrown together in a devastated wasteland with only the clothes on their backs and the will to survive. Rain or shine, in 5 days, only one will remain. Welcome to the apocalypse.
3: Sorti 4 ans après le premier, Wrong Turn 2 Dead End, réalisé par Joe Lynch, qui est toujours une coproduction germano-canado-états-unienne, prend une tangente radicalement opposée. Wrong Turn appliquait fidèlement la recette d'un survival typé 70s, quand Wrong Turn 2 Dead End applique lui fidèlement la recette d'une suite de films d'horreur typé 80s. Il n'y a ici aucune volonté de refaire le premier, ni même d'en retrouver l'ambiance, mais bien au contraire, de proposer une toute nouvelle expérience qui exploite à fond toutes les possibilités outrancières que peut offrir un tel univers, sans se contenter de ne citer que son prédécesseur, mais tout un pan de la production horrifique à petit budget des années 80. Par un biais satirique, Joe Lynch et ses scénaristes, Turi Meyer et Al Septien, utilisent pour cadre une émission de TV-réalité ringarde, Ultimate Survivalist, version forestière de Survivor, dont les initiales font US comme United States. Et c'est en exploitant absolument toutes les réserves que permet ce genre de show, basé sur des clichés, que le film se démarque vraiment de l'original, mais aussi de la production de l'époque. La TV-réalité dans le cinéma d'horreur, ça ne date pas de ce Wrong Turn 2. En 2002, l'abominable Halloween Resurrection prenait pour cadre un reality show tout pourrave et pas crédible, mais on peut remonter loin, comme The Running Man de Stephen King et son adaptation en 1988, ou encore Le Prix du Danger d'Yves Boisset en 1983. C'est là un terreau fertile pour confectionner de l'horreur, puisque à l'époque, regarder la télé impliquait de tomber au moins une fois sur de la télé-réalité. En ajoutant à cela le kitsch d'une suite fauchée des années 1980, on obtient un cocktail détonnant qui tourne le dos à l'épouvantable atmosphère que confèrent les dégénérés consanguins pour s'engouffrer avec espièglerie dans l'absurde et le gore qui tâche. Dès la première séquence, la couleur est annoncée par une introduction où se mêlent satire, moquerie, humour noir, horreur et gore. Directement, il est possible de prendre la mesure du style visuel de cette suite qui s'oriente vers une tonalité beaucoup plus crue que le premier, qui n'est pas sans rappeler la caméra à épaule de Daniel Pearl sur The Texas Chainsaw Massacre en 1974. Mais au lieu de construire tension et terreur, tout est mis au service d'un joyeux bordel qui sait ne pas s'imposer au sérieux. Toutefois, Dead End n'est pas une œuvre méta ou réflexive sur ce que c'est qu'une suite de films d'horreur dans les années 1980. Non, c'est juste une parodie de l'idée qu'on se fait d'une suite de films d'horreur dans les années 1980. Il n'y a pas ici la volonté de s'attarder sur les clichés et conventions pour jouer avec et les détourner. On est dans un pur produit d'horreur fun qui parle de la dépravation du rêve américain avec du gore débridé, de la vulgarité et du sexe. Destiné à un public bien défini, il n'a aucune intention de plaire au plus grand nombre. Bien au contraire, nous nous retrouvons de fait devant une œuvre de passionnés à destination de passionnés, le tout baignant dans un bordel ambiant, régressif et anarchique, un authentique plaisir de série B en fait.
4: Colonel, what happens if we lose the elimination round?
5: We go back to the RV and you drown your sorrows with me and Jack Daniels until the game is done.
6: Well, that sounds like fun, but don't worry, sweetness, I won't let you lose. And if any of those pig fucking hillbillies come around, I got your back.
7: Hey, Bonehead! I grew up 2 counties from here. I never had sex with a pig in my life. And I promote stereotypes, are you, son? Outstanding! People in these parts might not take that talk too well. You might want to put a lid on it. Is that all right with you, funny man?
6: Yes, sir. That's cool. You guys got the whole military bond thing happening, Semper Fi and shit.
4: Yeah, and we both hate assholes.
3: De retour du premier Wrong Turn, Three Finger devient l'antagoniste principal de la franchise puisqu'il est présent dans les 6 premiers films. Cela nous indique que nous nous trouvons bien dans une suite directe et ça permet de créer un lien de confiance avec ce Three Finger pour atteindre légitimement un déluge de gore, de déviance et d'horreur débile. Eh bien, ni une ni deux, c'est exactement ce qu'il se produit et le film se montre généreux, apte à récompenser quiconque affectionne ce genre de délire fauché. Oui, fauché, c'est ce qu'est cette suite à 4 millions de dollars quand le premier avoisinait les 13 millions. On n'est pas dans le même genre d'ambition. L'accent est mis sur la production design peu ragoûtante que l'on pouvait apercevoir dans le précédent volet. Il faut en effet savoir apprécier la subtilité d'une séquence où se côtoient victimes, tortures, boyaux et êtres humains altérés à la fois par la consanguinité et la pollution chimique du cours d'eau dans lequel ils se désaltèrent. On pourrait y voir ici une petite critique écolo et en fait ce ne serait pas surprenant puisque le film cible quand même pas mal l'hypocrisie capitaliste. Le cadre offert par l'émission Ultimate Survivalist permet de dresser le portrait peu reluisant d'une société états-unienne où les consanguins sanguinaires n'apparaissent pas spécialement comme le pire danger. Non, ici le pire danger c'est l'abrutissement des masses. Il n'est pas innocent de déceler par-ci par-là des petits points d'interrogation qui, sans donner dans la critique vitriolée, viennent rappeler qu'il existe un danger bien plus tangible et meurtrier que Three Finger et compagnie. Pour ce faire, le récit utilise les cases dans lesquelles il fait rentrer tous les candidats de l'émission qui sont littéralement des clichés ambulants. On a Kimberly, actrice peu talentueuse, bimbo has-been à moins de 30 ans, qui cherche un nouveau souffle en participant à l'émission. On a John Z, le frat boy débile qui ne pense qu'au cul et à faire des blagues de cul. On a Nina, artiste peintre torturée, tout droit sortie d'un clip de metalcore. On a Jake, l'athlète

veille dans un amalgame de gore, de comédie, de déviance, d'absurde et d'un fun incommensurable qui rend le tout vraiment génial. 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Damn! Find Nina. Go. I got it. Go.

L'un des meilleurs aspects de Wrong Turn 2 Dead End, du moins celui que j'ai trouvé le plus fun, c'est la présence au casting d'Henry Rollins, auteur, compositeur, interprète, reconnu pour avoir été le frontman de Black Flag de 1981 à 1986, puis fondateur du Rollins Band qui a perduré de 87 jusqu'à 2006. Il pratique également le spoken word et est particulièrement engagé dans tout plein de causes progressistes, ce qui en fait plus qu'un simple artiste punk. Cependant, c'est bien son côté punk qui nous intéresse dans Dead End, puisqu'il y interprète un ancien commando Marines, le retraité colonel Dale Murphy, qui présente et anime Ultimate Survivalist. C'est un survivaliste bourrin, tout en muscles et grosses couilles, qui nourrit une tordante envie de réussir à Hollywood. Le ressort comique appuie ici avec malice sur l'ambition d'un présentateur télé d'une émission bas de gamme. Il est naze, mais convaincu d'avoir un talent fou, sorte de Bear Grylls gonflé aux enfêtes et au Star System. Le colonel Dale Murphy devient un atout de taille quand il s'agit de faire face aux sanguinaires sauvages de la forêt, bien décidé à trucider l'ensemble du casting. Cela nous mène à un moment de bravoure absolument jouissif avec un Henry Rollins qui se donne à fond avec un faux sérieux imperturbable lors d'une séquence où il se dramboise pour aller péter la gueule aux méchants. L'expérience Wrong Turn 2 Dead End, c'est un plaisir simple de ciné bisseux qui oscille dans tous les sens entre ses racines ancrées dans l'horreur pure et premier degré, celle du fun et un besoin insistant de faire une comédie. On est ainsi embarqué dans une œuvre parodique qui s'assume et n'essaye jamais de se prendre plus au sérieux qu'elle ne l'est. Et ça, dans le cinéma d'exploitation, c'est la recette gagnante, car là, nous nous trouvons dans ce que l'exploitation a de meilleur, c'est-à-dire une production faite par des gens qui savent quelle direction embrasser et à quel public se destine leur projet. On est loin, très loin des films de producteurs qui n'y connaissent pas grand-chose au cinéma, mais imposent des directives pour plaire trop souvent à une assistance qui n'est même pas la cible. Au moins, avec Dead End, on est servi puisque c'est juste open bar. Si vous aimez l'horreur débile, le gore over the top et la pastiche sans subtilité, alors ce film est fait pour vous. Et on voit là se dessiner une direction pour la franchise qui va plus ou moins se maintenir par la suite. Le fait que cette première suite ainsi que toutes celles qui suivront est sortie directement en vidéo, eh bien ça façonne également le genre de projet proposé pour s'additionner à l'univers. Et on évite des drames comme sur les grosses franchises, à commencer par The Texas Chainsaw Massacre, qui se perd un peu plus à chaque nouvel opus. Avec Wrong Turn, c'est le contraire, les suites modèlent chaque autre entrée et n'essayent pas de coller à tout prix à l'esprit du premier sans y parvenir. Il y a derrière Wrong Turn une liberté palpable qui fait du bien et permet aux suites de s'extraire des carcans de l'original pour trouver une identité propre à chaque nouveau chapitre. Dead End n'a rien d'incroyable, ce n'est même pas à proprement parler un bon film, et qu'il puisse entrer en compétition avec des œuvres de cinéma destinées à un marché global est peu probable. En revanche, en tant que suite, en tant que série B, en tant que proposition radicalement gore, eh bien il se défend et se situe dans les cimes de son genre. L'important de ce type de production, c'est que ce soit efficace, que le cahier des charges soit rempli, et si en plus il y a un peu d'inattendu, comme une nature parodique et un petit message hargneux contre la télévision, eh bien ça procure toujours autant de plaisir et ça autorise à tenir en haute estime ce genre d'effort. S'amusant à s'en faire péter les boyaux en se moquant de clichés qui permettent de frapper plus loin dans la critique, Wrong Turn 2 Dead End, c'est un film qui est juste ce qu'il est et qui s'apprécie justement pour ça. C'est ce genre de production typique du cinéma d'exploitation qui donne à cette modeste industrie son charme aussi fou. Bien loin d'être juste bête, il s'enlace pourtant dans une stupidité de mise parce que c'est de la comédie tout simplement, avec des personnages over the top ridicules. Mais c'est aussi et surtout des tripes et des boyaux et plein de gens qui se font trucider de plein de sortes de manières différentes dans une

avalanche de violence brutale qui permet de façonner un spectacle régressif des plus amusants et aller, osons le dire, virtuose en sa qualité de farce hardcore et extrême où se mêlent rire et dégoût dans une joyeuse folie luronne. Nous voilà arrivés à la seconde pause musicale et après avoir pioché dans la bande originale de Wrong Turn de Dead End, je vous propose d'écouter Circle of Sisquatch par le groupe Mastodon.

0: It was great.
1: Are the Boy Scouts gathering the right kindling up the river? Like there's a wrong kind.
0: I'm gonna go look for him. You guys, don't do anything that'll scare the animals, okay?
1: Mm-hmm. Hey.
2: Alex thinks I'm a slut. Do you think I'm a slut?
1: Yes. But that is what I love about you.
2: I thought you loved my tits.
1: I do. You have perfect tits. I could hold them forever.
3: Et c'est reparti pour un tour. Deux ans plus tard, en 2009, sort Wrong Turn 3 Left 4 Dead, réalisé par Declan O'Brien sur un scénario de Connor James Delaney. Coproduction germano-états-unienne, le film est tourné en Bulgarie pour 2 millions de dollars, soit 2 millions de moins que Dead End. Si avec le précédent volet on entrait de plein pied dans cette tradition du cinéma d'exploitation horrifique, là on plonge complètement dedans. Le projet cette fois c'est de faire de la thune pour capitaliser sur la petite réputation culte du premier film et sur les retours positifs du second qui a eu une très belle vie sur le marché de la vidéo. Tant que c'est rentable, c'est bon. Donc là, 2 millions de dollars de budget, on va dire que les attentes ne sont pas énormes. Wrong Turn 3 Left 4 Dead s'engouffre dans une autre dimension que Dead End et ne vient pas du tout jouer sur le même terrain. Exit la parodie et le ton satirique, nous ne sommes plus dans une conception proche des suites des films d'horreur des années 1980 et pas non plus dans l'ambiance 70s du premier. Non, cette fois nous sommes dans un thriller bis qui fait écho aux années 1990, une décennie où, allez savoir pourquoi, il y a eu tout un tas de films d'action avec pour contexte des prisons et comme personnages principaux des prisonniers. C'est assez amusant puisque là on a une trilogie qui s'est constituée de manière assez éparse mais qui trouve une cohérence dans son approche qui reflète différents styles de films au cœur de trois décennies différentes. Dans le genre cliché, on est bien servi ici avec une représentation de l'univers carcéral qui sent bon le cinéma hollywoodien à peu de frais. Tout ce que vous pouvez imaginer lorsqu'on vous parle de prison états-unienne est présent. Sa cour et ses gangs intersectionnaux avec les Africains états-uniens, les nazis, les Mexicains membres d'un cartel générique, le gars qui n'a rien à faire là parce qu'il a juste volé une voiture et bien entendu l'ancien Marines accusé à tort. On est là-dedans à 100%. Maintenant, il suffit juste d'un prétexte, le transfert d'un chef de cartel subtilement appelé Chavez vers une autre prison. Transféré avec trois autres détenus, le nazi, le voleur et l'ex-soldat, il est envoyé sur les routes de Virginie Occidentale, toile de fond de l'univers Wrong Turn. Bien entendu, rien ne se passe comme prévu, accident, fuite et tout ce beau monde, prisonniers et gardiens sont chassés par Three Finger & Co. Il tombe sur une survivante qui a vu tous ses amis se faire dézinguer en introduction du récit, histoire d'ajouter un personnage féminin. Et voilà, vous avez là tout ce qu'il faut savoir sur Wrong Turn 3 Left 4 Dead. Simplicité et gros sabots, clichés en pagaille, du gore bordélique, des personnages scrupuleusement liés à leur convention, un état d'esprit proche de l'exploitation made in Roger Corman et l'assurance d'un spectacle déviant et fun, ce qu'est totalement cette seconde suite.
4: That's why Crawford here. He's gonna go get it for us. Right, Crawford?
5: I don't know about that, man.
4: It's a truck. Just run over there and check it out. Come on! We got the cash, now let's get the hell out of here.
5: No way, man. Since Soldier Boy, damn it.
6: I'm not the car thief. You are.
5: Could be a trap, man.
4: Get moving, asshole. Come on.

0: Wrong Turn 3 Left 4 Dead reprend totalement la recette et se place dans la continuité du précédent volet. On retrouve dans la mise en scène une intensité et un visuel très cru, la caméra à l'épaule confère à l'ensemble une forme d'urgence et de paranoïa. Alors sans essayer d'exploiter ce biais, on perçoit en toile de fond toute la folie des prédateurs qui au final, un peu comme dans le 2, se révèlent moins tordus que la plupart de leurs victimes. Nous sommes dans Left 4 Dead face à une inversion de l'empathie. Alors non pas que le métrage nous invite à en avoir pour les tueurs dégénérés, hein, pas du tout, c'est juste qu'ils apparaissent moins pires que les criminels qu'ils pourchassent. À choisir entre Three Finger qui essaye finalement de survivre comme il le peut avec ses capacités dans un pays clairement en perdition depuis des décennies, et un prisonnier nazi qui a lui opté pour se tourner vers l'idéologie du Troisième Reich. Quand ce n'est pas forcément une question de survie, eh bien, ça désamorce pas mal de trucs. Déjà, débuté dans Dead End, cette idée d'une sorte d'attente de voir un personnage insupportable ou détestable mourir fait son chemin. Sans que l'on s'en rende forcément compte, on ressent une petite pointe de satisfaction quand c'est, par exemple, le frat boy toxique du 2 ou le nazi du 3 qui se font massacrer par les supposés méchants. Alors ils le sont, hein, et vu comment ils sont particulièrement déviants, on va pas aller jusqu'à dire qu'on est avec eux, mais d'un coup, leurs actions peuvent prendre une autre dimension, selon quel personnage se fait trucider. Le ressenti n'est pas forcément le même et ça nous met dans une position assez amusante. Surtout lorsque l'on prend conscience que ce qu'on éprouve en voyant tel ou tel protagoniste se faire massacrer, eh bien ça comble une attente davantage que de provoquer le dégoût ou la terreur qu'on pouvait retrouvé dans le premier opus qui, pour le coup, proposait des personnages vraiment attachants, à qui l'horreur venait donner une ampleur quasi tragique. Là par contre, pour Left 4 Dead, on oublie complètement ça, il n'y a aucune volonté de développer les personnages au-delà de leur convention. Mais ça semble être plus un parti pris qu'un aveu d'échec, puisque la survivante, par exemple, voit son personnage être façonné avec soin. Et ça soulève un point intéressant qu'on retrouve davantage dans les petites productions sans le sou que dans les grosses productions qui sortent au cinéma. C'est qu'ici, les personnages sont des archétypes et tout l'univers autour n'a absolument rien de réaliste et ne cherche même pas à l'être. Les séquences dans la prison ne sont pas inspirées par la réalité carcérale. L'univers qui nous est montré est celui d'une prison de cinéma qui prend son inspiration et sa source dans toutes les prisons du cinéma. Les prisonniers qui s'y trouvent ne reflètent pas non plus une réalité carcérale puisqu'ils puisent leurs imaginaires dans la conception des détenus de cinéma. Rien de ce que l'on voit n'essaye de s'ancrer dans le réel. C'est du pur fantasme cinématographique dans la plus pure fiction qui mélange clichés et conventions dans une tambouille qui a pour objectif de divertir, et voilà un archétype absolument parfait de cinéma d'exploitation.
1: It must have been burned down.
2: No shit.
3: So now what?
1: I don't know. This is the only place I knew of that had a radio.
2: You've been fucking with me the whole time, haven't you?
1: No.
2: Fuck you.
4: You're lying!
5: It's not lying. Nate thought the tower was gonna be here. We were gonna barricade ourselves in and call for help.
3: Well, let's just keep moving, all right? It's gotta be at least 3 or 4 a.m. by now.
1: We could go northeast.
2: I've had enough of your bullshit. Get on your fucking knees. Get on your fucking knees!
1: There's a small town 10 miles past the river, but I'll take you there.
2: Fuck you. Say goodbye, asshole.
3: Think about this, Chavez.
5: He's out there.
2: What?
5: I can feel him. He's been following us. He's close.
0: Wrong Turn 3 Left 4 Dead est une expérience qui se rapproche finalement pas mal d'un cartoon où les gamelles sont remplacées par des meurtres bourrins et sanglants. Il n'y a aucune once de réalisme ni de volonté d'ancrage, c'est du pur fantasme. Et c'est ce qui fait que cette suite, si elle est en deçà de la précédente, accomplit tout de même toutes ses aspirations. Left 4 Dead est aussi réaliste que les ambitions de Raphaël Glucksmann. Par un déni total de la réalité, il s'inscrit dans une grande tradition guignolesque où rien ne fait vraiment sens. Mais in fine, c'est ça qui provoque le rire ou le dégoût, ça dépend de quel côté on se situe. Et c'est à chacun et chacune de parvenir à placer le curseur à la croisée de l'hilarité et du frisson. Cette suite est réussie par rapport à ses ambitions, mais aussi à l'égard des attentes de son audience. Si vous allez jeter un œil aux notes et à la réception critique du film, il se fait dézinguer de partout, sauf par les gens auxquels il se destine. On pourrait totalement utiliser ici l'expression surannée de niche, puisque le profil des personnes qui consomment ce genre de production est très précis. Le métrage se montre ainsi lui aussi très minutieux. Dans la production dite d'exploitation, c'est assez rare, surtout depuis l'avènement du streaming, de dénicher des œuvres qui fonctionnent vraiment et qui se révèlent pertinente dans l'approche de leur cœur de cible. Left 4 Dead fait partie de ces minuscules productions qui méritent amplement d'y faire un détour mortel. Comprenons-nous bien, c'est basiquement assez nul, sauf que contrairement à beaucoup de projets similaires, eh bien il y a une générosité sans faille dans la livraison d'un produit gore outrancier. On peut reprocher mille choses au Wrong Turn, mais ils ont su se spécialiser et de fait s'imposer comme des œuvres rarement gore. Il y a même des productions davantage onéreuses qui se présentent comme gore et qui le sont beaucoup moins. Pour la simple et bonne raison que tout ici se repose sur le spectacle macabre. Les personnages, le récit et tout ce qui est construit autour ne sert que de prétexte à voir les gens se faire étriper. L'argument de vente principal des Wrong Turn, il est là. Et on peut reprocher tout un tas de trucs à ces films, mais pas leur capacité à offrir exactement ce pourquoi ils existent, ce qui les fait clairement sortir du lot. Wrong Turn 3 Left 4 Dead poursuit la voie de Wrong Turn 2 Dead End en déboyotant totalement son propos qui est simple, efficace, voire minimaliste, faire du gore qui tâche. Et c'est ça, c'est juste ça. C'est une expérience horrifique, extrême, mais fun, qui repose absolument toute son existence sur la surenchère permanente, qui ouvre sur des moments de bravoure qui font chaud au cœur. Clairement, la désormais trilogie Wrong Turn s'impose en 2009 comme incontournable pour quiconque recherche des sensations horrifiques à l'ancienne. Car il ne faut pas omettre qu'en 2009, la production horrifique, qui pourrait être qualifiée de mainstream, elle est en pleine hype de Saw, qui a changé le visage du 7e art horrifique en égarant la production dans le torture porn. Au moins, avec Left 4 Dead, on est face à une œuvre qui ressemble à ce qu'elle prétend être. C'est presque déjà une conception à l'ancienne très typée 90s, alors que l'heure est au remake gritty et ce torture porn donc qui dénature un petit peu tout le plaisir qui se trouve derrière les productions gore, poussant un peu ce sous-genre jusqu'à l'overdose. Même s'il y a de très bonnes propositions dans le lot, à commencer par certains sauts qui sont excellents, mais toujours est-il que les trois premiers Wrong Turn ont ce charme désuet qui nous rappelle au bon souvenir d'un savoir-faire horrifique d'antan qui de fait n'a pas disparu et continue d'exister dans des cercles de production plus ténus.
2: There you are. I've been looking for you. Bring it, you motherfucker! What's the matter, you cracker-ass fucking freak? Scared of losing your head?
0: Alors que le premier Wrong Turn se présentait comme une sorte d'hommage appuyé au survival horrifique des années 1970, sa séquelle Dead End lui a embrayé le pas en prenant pour modèle les suites des années 1980. En somme, Wrong Turn est à The Texas Chainsaw Massacre ce que Wrong Turn 2 est à The Texas Chainsaw Massacre 2. Mais heureusement, ces deux productions ne se résument pas à de faciles rip-off de leurs modèles respectifs, et si le premier comprend tout de même une tonalité sérieuse qui en fait un petit survival de qualité, Dead End parvient à prendre le contre-pied de la simple séquelle absurde et s'attache un ton parodique et satirique jouissif dans sa manière d'orchestrer un jeu de massacre sadique, mais rigolo. Avec Wrong Turn 3, Left 4 Dead, la désormais trilogie poursuit sur les mêmes logiques que Dead End, sans pour autant nous resservir la même chose. Cette fois, on est davantage dans un téléfilm Hollywood Night qui aurait mal tourné, avec une petite pointe de Tales from the Crypt qui fait plaisir, et si c'est le plus faible de la trilogie, Left 4 Dead parvient cependant à affirmer l'identité de la marque Wrong Turn par une esthétique très années 1990 qui donne de la cohérence aux trois métrages. Ce n'est qu'avec Dead End et Left 4 Dead que l'univers Wrong Turn sort du lot parce qu'ils ont ce ton polisson qui permet de s'imposer face à des produits plus calibrés. Le score des ventes vidéo seront suffisamment convaincants pour que la 20th Century Fox continue de signer des chèques tout en laissant les gens s'éclater avec ce qui, en 2011, va devenir une franchise. Declan O'Brien, réalisateur de Left 4 Dead, est chargé de livrer deux préquels, puisqu'après tout, en 2011, une franchise sans préquels, c'est pas vraiment une franchise. En 2011 et 2012 sortent donc de nouveau Wrong Turn, et ça ne va pas s'arrêter là, mais ça, ce sera pour la prochaine fois. C'est tout ce que j'ai à dire sur le sujet. Pas de chanson dans Wrongton 3, donc nous allons nous quitter avec un son de 2009, American de Slayer. C'est tout pour moi, merci de m'avoir écouté et rendez-vous au prochain arrêt de la quatrième émission.

0: on ne présente plus les Toulousains de Slift, qui ont su capter l'attention de la scène rock et psyché française dès la sortie de leur premier album, La Planète Inexplorée, en 2018. Le groupe a depuis su faire preuve, à chaque album, d'une impressionnante capacité de renouvellement tout en restant fidèle à ses racines. Leur dernier opus, Fantasia, paru cette année et deuxième album du groupe à sortir sur le mythique label Sub Pop, ne déroge pas à la règle. Le groupe y propose des compositions concises et un son brut, dépouillé, qui tranche avec l'ampleur qui était de mise sur les deux albums précédents. Au Motocultor 2026, nous avons eu l'occasion de nous entretenir avec Jean, guitare, Rémi, basse et Gauthier, réalisateur des images diffusées pendant les lives, pour parler de Fantasia, bien sûr, mais aussi de leur signature avec Sub Pop.
1: Alors, comment ça s'est passé? On les a rencontrés la première fois quand on a fait notre première tournée aux États-Unis. Et en fait, c'est notre tourneur français. Donc, enfin notre boîte en fait de booking qui s'appelle Radical en France, qui a le boss de Radical, Doudou, connaît a des connexions avec Sub Pop parce que ça avait été le premier à faire jouer Nirvana en France il y a hyper longtemps. Le long time ago. Je te dis, il y a hyper longtemps, genre en l'an 1800.
0: Et c'était il y a hyper longtemps, Nirvana. Hyper longtemps, quand même.
1: Et du coup, nous on cherchait un label à ce moment-là. On cherchait un label notamment américain parce que on voyait que on pouvait aller jouer là-bas et qu'il y avait des gens qui allaient venir au concert et qu'il y avait une demande entre guillemets.
2: Oui, qu'on était déjà allé jouer là-bas, on avait déjà fait une tournée.
1: Non, c'était sur la première.
2: Ah
1: non.
2: Et
1: du coup, on a eu la chance. Ben du coup, en fait, on les a invités. On a invité des membres de l'équipe à notre concert et ils sont venus. Et à partir de là, la connexion s'est faite, quoi. Et on leur a envoyé l'album quand il n'était pas encore fini. Ils ont trouvé ça cool. Après, le travail s'est mis en place comme ça. Mais ils sont venus nous voir jouer, en fait. Voilà, c'est comme ça qu'on les a rencontrés. Ils sont venus nous voir jouer à Seattle.
3: Ça nous a ouvert.
1: Je me rends pas trop compte. Ils sont quand même très forts, en tout cas professionnellement, pour sortir un disque, pour faire la distribuer, que le disque soit distribué un peu partout. Donc ça, effectivement, ça nous a permis d'être bien mieux distribué. Donc ça, c'est quelque chose d'hyper cool. Après. Les portes, je me rends pas trop compte.
2: Ouais, moi non plus.
1: Je me rends pas. Ouais, on est forcément hyper content et fier de travailler avec eux. Enfin, c'est génial de pouvoir le faire. Mais voilà, j'arrive pas à me rendre compte effectivement si ça. En fait, déjà bosser avec eux, c'est déjà une porte. C'est ça la grosse porte en fait qui a été ouverte. Après, à partir de là, voilà.

0: Alors c'est un album par rapport aux deux précédents qui est plus construit de manière, donc il est plus court, il est plus concis, il est on a voulu quelque chose de différent par rapport aux deux doubles albums qu'on avait fait coup sur coup juste avant. Il est vraiment construit comme des sortes de nouvelles. Chaque chanson, alors qu'avant il y avait plus un côté narratif tout au long de l'album, là c'est plus comme des nouvelles. Donc c'est effectivement des lectures et tout qui ont influencé ça. On a eu envie d'avoir une nouvelle approche sur la composition. Après, comme d'hab, en tout cas personnellement, je suis hyper influencé par la littérature et peut-être un peu le cinéma, mais surtout la littérature. Et donc voilà, c'est vraiment construit comme des nouvelles. Et au niveau des thèmes de l'album, c'est pas vraiment de la science-fiction. C'est plus une sorte de réalisme magique des situations de la vie de tous les jours, d'une ville en fait, Fantasia. Mais avec dans chaque morceau un élément entre guillemets magique qui va faire basculer les choses et la réalité. Et donc voilà. Et donc après, ça parle de y a plein de thèmes hein, dans l'album, l'amour, l'empathie, il y a des thèmes plus enfin qui nous touchent dans notre vie de tous les jours, hein, les personnes qui dorment à la rue, les migrants, il y a plein de thèmes, la mort, il y a différentes choses qu'on aborde, peut-être plus personnelles par rapport aux deux précédents disques. Et voilà, ça fait un peu partie de tout cet éventail qu'est Fantasia. Pour Fantasia, il y a eu un gars qui s'appelle Borges, beaucoup, un auteur sud-américain. Mais pas que, il y a aussi un auteur anglais qui s'appelle Harrison, qui a fait un... Ça, c'est peut-être un peu plus... Borges, c'est vraiment... c'est pas du tout de la science-fiction, c'est plus vraiment des nouvelles... un côté puzzle, où, c'est très court, mais c'est très... ça fait vraiment vriller le cerveau et il crée vraiment des labyrinthes littéraires qui sont assez ouf. Et sinon, j'ai beaucoup apprécié un cycle de trois bouquins qui s'appelle Viriconium, un auteur qui s'appelle Harrison, un auteur anglais. C'est pareil, c'est assez court, mais ça se passe dans un futur tellement lointain que les technologies sont devenues... les gens prennent ça pour de la magie, alors qu'en fait c'est juste des trucs. Ils sont revenus à des... Donc ça mixe un peu ce truc entre fantasy et science-fiction, et voilà, c'est très court, mais c'est hyper intéressant, hyper poétique, c'est très bien écrit, voilà.
1: Donc moi, de ce que j'ai lu, c'est que donc Fantasia, c'était une ville.
0: Ouais.
1: Voilà. Et je voulais savoir pourquoi choisir précisément la ville comme représentation au lieu de, par exemple, ça aurait pu être une planète, un pays, ou même un immeuble. Pourquoi la ville?
0: Je pense parce que on y vit. Enfin, et, du coup, il y a des parallèles qui se font naturellement. Et c'est un endroit où il y a beaucoup de gens. Et du coup, c'est un endroit où on peut observer beaucoup de choses sur les relations qu'ont les gens ou la manière dont le monde tourne, je trouve. Et voilà. Après, pourquoi, c'est toujours un peu dur de... Il n'y a pas vraiment des fois de réponse à pourquoi, mais...
1: Il y a le droit de ne pas avoir de réponse aussi.
0: Voilà, c'est un peu... C'est ça nous inspirait sur le concept, on va dire, de parler d'une ville.

0: Bon, l'enregistrement, il y a pas mal de choses quand même qui ont changé. Mais je pense qu'on peut peut-être. Tu pourras en dire deux, trois mots. On a vraiment choisi de pas de produire le moins possible, entre guillemets, le disque. On a fait le plus de. On a fait quasiment tout live, en fait. Ça, c'était une volonté d'entendre réellement comment on sonne, enfin, de manière vraiment très frontale, genre sans artifice, sans. Et donc ça, c'est quelque chose qu'on n'avait pas fait sur les précédents, et c'est une sorte de, c'est un peu impressionnant à faire au début, parce qu'on est, on serait tenté de dire ah bon, on va rajouter des trucs quand même, on va habiller le morceau, on va truc. Et en fait, voilà, on a fait un peu le chemin inverse en se disant bon ben on va garder juste ce qu'on joue, le live le plus clair possible, enfin de manière voilà pour avoir le plus d'impact possible. Et donc ça a changé, on a enregistré plus vite, voilà. Morceau plus court, forcément, du coup, comme je t'expliquais, par rapport aux nouvelles. Et voilà, globalement, c'est un peu les choses principales qui ont changé.
1: Et on n'a pas mixé nous-mêmes le disque, là où c'était le cas,
0: oui, c'est
1: sur
0: vrai.
1: Les précédents.
0: C'est vrai que j'en ai pas parlé. Mais...
1: Du coup, on a vraiment confié ça à quelqu'un qui s'appelle Magnus Carlsen.
0: Kurt Balou.
1: Kurt Balou, oh là là.
2: Ah,
0: le gâteau de Converge.
2: Mais vous êtes le deuxième groupe que j'interview sur ce festival qui.
0: Par Kurt Balou,
2: oui, voilà. Sauf que les autres, ils font du gros death metal, ça n'a rien à voir.
0: Mais... Là, c'est pas étonnant parce que c'est un très très bon mixeur. Et donc, ouais, voilà, ça c'est aussi
1: c'est
0: un
1: pas
0: petit
1: mal de
0: truc.
1: Heavy, ouais, de toute façon,
0: C'est quelque chose ouais, qui est un peu. Ouais. Qui a. Ouais, qui est. Oui, on avait vraiment envie de jouer et de confier le reste à quelqu'un d'autre. Ce qui est différent de nos précédents albums.
1: On n'avait jamais fait avant, ouais. Donc.
0: Ben, ça fait partie un peu effectivement de ce qu'on disait avant, ce côté un peu voilà, de mise à nu et de quelque chose de plus frontal et plus brut. Et donc ça fait partie des choses qui sont dures à assumer, enfin, notamment pour moi, parce que c'est moi qui chante. Et effectivement, ouais, ça fait partie de la direction qu'on a voulu prendre sur ce disque et c'est chaud quoi au début parce qu'on a beaucoup travaillé avec pas mal d'effets sur les voix jusque là, des trucs très psychés, des délais machin, tout un bordel d'effets, et là en fait il y a vraiment ce truc qui est hyper hyper sec, hyper désossé quoi, et c'est ouais, c'est une sorte de mise à nu, de ça sert le voilà, ça va avec le tout le concept qu'on a voulu mettre dans la manière de composer, d'enregistrer ce disque et les thèmes qu'on y aborde. Voilà.
2: Mais justement, on va parler un petit peu du thème de l'album et surtout de en quoi c'est différent de ce que vous faisiez avant. Là où les albums précédents, c'était plus dans un côté science-fiction, plus dans l'onirisme, quelque chose de très très éloigné du réel. Alors que Fantasia, justement, il a ses thèmes un peu plus ancrés dans l'actuel, dans le réel. Pourquoi avoir fait ce choix, peut-être précisément maintenant, en fait, de plus se rapprocher de l'actuel comme ça?
0: Je pense que c'est dû à nos vies de manière indépendante du groupe, quoi. Je veux dire, enfin, je pense qu'on a eu envie d'évoluer, de raconter peut-être des choses qui nous touchent plus, qui sont. Enfin, c'est pareil, c'est un peu dur de répondre à cette question dans le sens parce que c'est pas vraiment hyper conscientisé, mais ouais, je pense que c'est juste une manière de à ce moment-là. Je pense que c'est un moment important aussi, charnière. Alors nous, chacun avec ses petites ailes de papillon a fait son petit effet, bien sûr, et je ne vois pas plus que ça. Mais peut-être qu'on a eu envie, voilà, effectivement, et je pense que c'est important de prendre des positions ou en tout cas de parler plus franchement des choses qui nous touchent dans le monde aujourd'hui. Et voilà, je pense que

0: C'est une photo prise au microscope d'une antenne de papillon de nuit.
1: Okay. En fait.
0: Et on a choisi cette photo parce que le papillon de nuit, c'est un des symboles qui revient régulièrement dans le disque. C'est un des liens en fait entre les morceaux. Il y a souvent cet insecte qui apparaît dans les chansons. Et on trouvait ça, ouais, franchement, c'est le côté pas savoir ce que ça représente, ça nous plaisait. Visuellement, on trouve que ça fonctionne, on trouvait ça fort et thématiquement ça marchait. Et voilà, la photo on n'avait jamais fait aussi, donc c'était une manière aussi de changer, d'apporter une sorte de contre-pièce qu'on avait fait jusque-là. Voilà.
1: Jean, j'ai vu que tu avais découvert le groupe de black metal psyché Oranti Pazuzu pendant la composition d'Ilion.
0: J'ai même un t-shirt aujourd'hui.
1: Ah bah oui, carrément.
0: Voilà.
1: Et moi, c'est un groupe que j'adore. Donc j'avais envie de te poser la question, te demander comment tu avais découvert ce groupe et qu'est-ce qui t'avait marqué chez eux à la première écoute.
0: J'ai découvert ce groupe, je pense que c'était via un média sur Internet. Je me souviens plus exactement lequel, et je sais qu'il faisait une interview et il citait une dizaine d'albums ou une quinzaine d'albums qu'ils adoraient. Et j'avais pas encore écouté le groupe. J'ai écouté les disques qu'ils ont cités. J'étais là, c'est que de la frappe. Tout est trop bien. J'étais là, ça pourrait être mes 15 albums préférés. Donc je me suis dit, le groupe est forcément trop bien. Enfin, genre si. Et donc j'ai écouté dans la foulée et ouais, c'est un groupe que je trouve que ultra intéressant, vraiment genre et du coup ouais, j'ai un peu développé une genre de passion pour ce groupe. Alors j'écoute pas tous les jours et tout, mais je trouve que c'est un groupe qui fait quelque chose d'ultra intéressant, de très radical, et en plus ils sont très sympas. On a eu l'occasion de les rencontrer plusieurs fois et ils sont ultra cool. Enfin, c'est un groupe avec qui j'aimerais beaucoup qu'on partage des dates. Ça serait vraiment trop trop cool, ça serait un rêve. Donc voilà, et hyper intéressant. Allez, écoutez ce groupe là.

0: Jean-Rémy, j'ai vu que vous aviez participé à l'enregistrement du dernier album de Bruit qui était programmé tout à l'heure aussi de Komotok. Moi, je voulais demander, est-ce que c'est une collaboration qu'on peut s'attendre à voir évoluer? Par exemple, je sais pas, une participation de Bruit sur un prochain album de Slift ou bien quelque chose, un live ensemble ou quelque chose comme ça.
1: Tout est possible. Et en fait, c'est des. Donc, on vient du même coin. On vient de Toulouse. Donc, effectivement, on a des. Voilà, on se connaît, quoi. C'est des gens qu'on croise dans des concerts et tout. Et donc, c'est trop cool. C'est hyper sympa à eux de nous avoir proposé de participer sur ce titre. Et c'était marrant, vraiment. C'était dans une église désacralisée. Il y avait 15 guitaristes, bassistes. C'était un gros délire, donc vraiment merci à eux pour l'expérience, quoi. Et après, je sais pas, tout est possible, quoi. C'est possible, ouais. C'est possible qu'un jour on taffe un peu avec Bruit, ça serait fun. C'est possible. Pas de la même manière que Human et Ilion, parce que on a envie, je pense, de faire d'autres choses encore. Enfin là, bon, il y a plein d'autres idées qui arrivent et qui. Human Ilion, il y avait vraiment une connexion très forte avec l'Odyssée et l'Iliade narrativement, en fait, dans mon esprit. Donc il y avait ce truc, cette connexion naturelle assez forte. Fantasia, je sais pas. Il y a des. Je pense que il va poser des bases solide de ce qu'on va proposer après, donc, mais je sais pas s'ils seront foncièrement liés de manière thématique et tout, ça je suis pas encore sûr.
2: Alors moi je produis beaucoup d'images de mon côté quand j'ai de la musique du groupe et aussi quand j'en ai pas, et ensuite moi je fais des sélections, soit des fois il y a des visuels qui sont produits en écoutant de la musique, soit je fais des sélections de visuels et après moi je les joue un peu à la manière d'un morceau de musique, donc ça suit un peu la structure, et après on fait des résidences ensemble et on voit un peu ce qui fonctionne, parce que c'est une chose de le faire chez soi sur un écran d'ordinateur, une fois que ça prend une dimension scénique, il y a d'autres paramètres qui rentrent en compte, et là on se rend compte de ce qui fonctionne, de ce qui fonctionne pas, et maintenant on travaille aussi avec quelqu'un en lumière, et donc aussi on voit un peu ce qui peut se répondre entre l'un et l'autre, voilà à peu près.
1: C'est vrai qu'on avait parlé une fois de faire un disque qu'on jouerait que dans des planétariums avec les gens allongés et tout, peut-être qu'on le fera, hein, mode un truc plus instrumental. Pourquoi pas? Après, il y a ça, il y a des images à 360 partout. Ça aussi, ça serait un rêve. Après, il y a aussi jouer dans la rue. On adore le faire, donc pourquoi pas une tournée juste où on jouerait dans la rue sur 20 dates. Voilà. Bon, j'ai pas utilisé l'argent illimité que tu nous as donné. Désolé, c'est pas.
0: J'ai dit moyens illimités, c'est pas forcément bon, que l'argent.
1: Voilà,
0: en fait.
1: Là, voilà, ça serait trois options qui seraient vraiment cool. Ou alors en montagne, tu vois, peut-être. Après en montagne, c'est chiant pour le
3: matos,
1: pour les animaux,
3: moyen,
1: surtout.
3: Ah oui.
1: Mais ouais, en montagne, ouais, pourquoi pas, voilà, dans un cadre un peu épique comme la montagne, voilà, pourquoi pas.
0: Ok. Est-ce que vous auriez un dernier mot pour conclure?
1: Merci pour tout.
3: Merci beaucoup.

0: Vous êtes toujours sur Fréquence Mutine, c'était De l'autre côté de la psyché, avec une interview de Slift réalisée au Motocultor 2026. Voilà, un groupe avec qui j'ai eu beaucoup de plaisir à échanger. J'espère que le résultat vous a plu. Je vous remercie en tout cas d'être resté à l'écoute de cette interview. Je ne serai pas là la semaine prochaine car je vais au festival Les Lunatiques à passer à côté de Rennes. Voilà, où je vais chaque année et qui est vraiment, vraiment très cool, où j'aurai l'occasion de voir Devar, Wayati et Stone from the Sky. J'ai très, très hâte. Bref, je vous dis à dans 2 semaines, normalement. Je vous souhaite une excellente soirée à l'écoute de Fréquence Mutine et comme toujours, Hail Satan. 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Save us, Lord Satan, from the treacherous and the violent. Oh, Satan, spirit of the earth, God of liberty, open wide the gates of hell and come forth from the abyss by these names. 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
1: Satan!
0: Beelzebub!
1: Beelzebub!
0: Leviathan!
1: Leviathan!
0: Asmodeus!
1: Asmodeus!
0: Abaddon!
1: Abaddon!

Mesdames, mesdemoiselles, messieurs, puisque vous avez eu l'amabilité de retourner ce disque, voici la deuxième chansonnette.

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1: Nous tenons à prévenir les auditeurs que face à la virulence du texte qui va suivre, nous avons tenu à censurer ces quelques mots. Ici, le mot pute sera remplacé par et le mot je t'encule par. De plus, toute ressemblance avec des personnes qui se sentiraient visées ne serait que pur hasard. Bonne écoute, enculé va.
2: C'est qui, bordel?
3: Ben, c'est...
4: Le

0: l'africaine, la colombienne, je viens de l'autre alien.
1: C'est ta mère la junkie, ouais.
2: Un instant, mesdames et messieurs, je vous prie, il semble que quelque chose va se produire.
3: Voir ce soir, c'est quelque chose de concret.
4: À dire la vérité, tout semble normal, au contraire.
3: Nous venons à l'émissaire de paix et de bonne volonté.

samedi ce soir. C'est la famille. Rap français. Allez, on va commencer avec ça. A double S, A double S I N. Je glisse.

0: comme une clodo. Hey, Bastion, ex Nilo d'Abus Système. Les spécialistes, c'est la tuerie. Gros big up aussi à Seb, la mafiosa. La petite Mel. Allez, on va continuer avec Ficelle, La Crime, Endal, Marche Funéraire. T'inquiète, il y a du sang ce soir pour toi. Ici. Allez, écoute ça. Hey, Marche Funèbre. Hip hop français, on est là, t'inquiète.
1: La Crime, Endal.
0: Gros big up à Jérôme aussi, Boucho. Si, si, allez, écoute. Écoute.

Allez, la prochaine, ça vient d'ici, ça vient de Brest. C'est la famille, c'est Butch. Focus. Gros big up. Elle va checker ça. Son collectif aussi. Si, si, Fresco, écoute.

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Aïe, eh ouais, Butch. Ça finit comme ça. Allez, eh. Gros big up à Butcho, toute sa clique. Allez, on va continuer, eh.

0: très organisé, hey. Hip hop français, on est là, t'inquiète.
1: Aou!
0: Aou! Aou! Aou! Allez, on va continuer, hey. Le chinois, vie noire. Si, si, écoute ça, si tu connais pas. Hey, 93, Villemomble, à l'écoute.
2: SFC, chinois.
0: Chinois.
2: Oh, vous plaisez pour
0: te tuer. Allez, écoute ça, hey.

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0: Aïe, hey. Allez, on va continuer. Hey, Raza, sous quarantaine. Écoute ça. Si, si. Écoute.
2: Bro, you checking, bro?
0: Hip hop français. Hey, 20h51, on est là, t'inquiète. Hip hop, hip hop.

0: Ouais, allô.
1: ROH2F.
0: Yes, TLF.
1: Yes. Yes.
2: Bon, les gars, on prend les mêmes, on recommence ou quoi?
3: C'est tout droit, dernière ligne droite, Huss.
1: Frappe croisée, lucarne, big bro.
0: Vas-y, je vous fais une passe décisive.
2: Let's go, j'arrive.
4: Allez, on va continuer, c'est sorti il y a pas longtemps. Hey, ROH2F, TLF, hey, c'est la lucarne.
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Hip hop français, allez, on va continuer avec ça. T'es prêt ou quoi? Hey, un Y, Monsieur Youssoufa, les apparences nous mentent.

0: Allez, on va partir avec ça. T'es prêt ou quoi? C'est l'antidote.
1: Comme le B15, hein.
0: Eh, hey.
1: LVM,
0: magicien.
1: Il ramasse, enculé. Dealer JOH.
0: Aïe.
1: Dealer Macross.
0: Good.
1: Dealer Yellow.
0: Good.
1: C'est pas que freestyle, c'est des

magicien. 21h05 sur les ondes de Mutine. Hip-hop français. Big up à tous qui sont à l'écoute.

0: Allez, on va continuer, Sabiane Lyon. Hey. C'est le collectif austère la poisse. Tu connais ou quoi?
1: Un petit moment de bulle, et tu sais, et voilà. On fera ça sur le passage
2: de écran placement. Hey.
3: Ah ouais, écran placement. Placement.
0: Écran plasma.
2: Oui, tu...
0: Merci Bachir.
2: Merci Bachir.
4: Qu'est-ce qu'il y a?
2: Ça s'appelle pas Bachir.
0: Ah bon?

0: pathétique.
1: Oh, oh, oh,
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2: Oh,
0: Mike. Merde.

Allez, spécial dédicace. Suprême NTM, premier album authentique. Petite dédicace.

0: le fan crew. Oui.
1: Hey. Oh petit Vincent.
0: Oh petit Vincent.
1: Et à ses parents.
2: Trop cher. 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

0: Seb est là aussi.
1: Alors, Shaidi est là aussi.
2: Aris,
3: ce soir encore. Assassin est là aussi. Boy Squad.
0: Solo.
1: Solo.
0: Mon frère.
1: Mon frère.

0: Hey, qui dans le flot de ses mots tient une place honneur.
1: Spécial dédicace.
2: Spécial dédicace à Gigi. Spécial dédicace à Maïda.
3: À Monsieur Da.
1: Spécial dédicace à Patou.
4: À Xio.
1: À Boy Mao.
2: À Monsieur Kea.
1: Spécial touch au 93 MC.
0: MC.

Hip-hop français, c'est l'interlude. 21h22 sur les ondes de Mutine, on est encore là, une heure, t'inquiète, on va partir avec la deuxième partie. Ça commence comme ça, Chut, chut. C'est que du rap. Hip-hop français, 103.8. Allô?

hip-hop français, hey, Big Flo, Oli, Black M, Soprano, c'est que du rap. Alors on va partir sur un morceau un peu plus glauque, hey, Mino, Don Diego, hey, un homme blessé, hip-hop français, ça fait... Avec la voix cassée. 21h28 sur les ondes de Mutine, on est là. L'enfant du vieux port. Hey.

0: Mino. On va partir dans le même délire avec Nel et Lorenzo. Mon passé. Hip-hop français, on est là, t'inquiète. Hey. Hey. Ça fait ça.
1: 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C'est Lorenzo, la Rafale et Nel.

Nel, Lorenzo La Rafale, mon passé. Allez, on va continuer avec ça. Hey, d'une blessure à l'autre. Brasco, Sarah Riani, hip-hop français. 21h36, on est là. Hey. Même si

On va enchaîner direct avec la section, avec le fa. Hey, J.R.O. Chrome, hey, BBS. Hip-hop français, on est là. C'est le feu de l'action, ça part. Hey.

brûle ça les salissons. Allez, on va continuer avec ça. Hey. 3,30, enfin 3 minutes 30 pour un freestyle. Hey. Écoute, polo casé.

0: Bâton de haine. C'est leur premier album. Estomi Bugsy, Fassi, ministère AMER. Tu es recherché pour criminel.
1: Attentat, attentat, attentat.
2: L'Europe est devenue le paradis des immigrés. En provenance de tous les coins du monde, ils s'y déversent par millions pour y accroître le chômage, y créer l'insécurité, y procéder à une colonisation à rebours. Mais dorénavant, ce sont aussi les trafiquants de drogue, les terroristes et les immigrés clandestins qui pourront circuler en toute liberté sans être

0: Allez, il reste 4 morceaux avant la fin. Allez, celle-là, on les avait reçus il y a très longtemps en Métropolitaine Poésie, leur album, Comité de Brailleurs. Hey, là, c'est Gosse du Trottoir. Gros big up à Paul Kouane. Si, si.
1: Paul Kouane.
0: Frérot. Hey, Paul Kouane. Allez, Gosse du Trottoir. Big up.

Allez, il va être 22h dans quelques secondes, quelques minutes, quelques secondes. Allez, on va continuer. Avec le prochain morceau, ça vient du Sud, ça vient de Marseille, ça vient de l'AFF. Loin du compte. Hey! Deux heures sur les ondes de Mutine, on part avec ça, loin du compte. Funky Family, hey, respecte ceux qui font du bon sens.

Alors on va partir avec ce dernier morceau, avec ADD, Le Geste, hip-hop français. Allez, 22h03 sur les ondes de Mutine, on va finir avec ça. KDD.

Le geste. KDD, semaine Toulouse. Gros big up aux Toulousains. Hip-hop français, 377e émission. On se retrouve la semaine prochaine. Gros big up à tous qui étaient à l'écoute, à tous les membres du groupe Rapology, Raj, Aldo, Melo, Ghislain, Marvin. Hip-hop français, hey! Bonne semaine à tous, à la semaine prochaine. Gros big up à tous, hip-hop français, allez! Comme on dit chez nous, Kenavo, ciao! Un gros big up aussi, hey, à Mama, tout Cherbourg, Lulu et à Lucie et Dudu, à Clément, gros big up. Un gros big up à Amy aussi, Zoé et Maé. Allez, hip-hop français, la Réunion, big up à tous. À la semaine prochaine, ciao.

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Donc c'était 81. Et donc c'est parti de là, de quelques temps après. Coup de tête, quoi. Pourquoi pas nous? Il y en a qui n'ont pas de sous qui en font, nous on n'a pas de sous, on va faire une radio. Et la preuve, on est une des seules qui existe toujours. Les autres ont tous coulé, quoi, les premières radios de Brest. Puis, c'était plutôt une bande de rebelles, si on veut, quoi. Pas des anarchistes, mais presque. On dit

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